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4: Moose weather.
5: Mainly sunny this afternoon with a high of 21, partly cloudy into the evening and overnight with a low of 11, and tomorrow mainly sunny with a high of 16.
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